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Calogero sur RTL2. Après quelques concerts dans des festivals cet été, l'artiste va poursuivre sa tournée des théâtres en septembre. Par exemple, les 12 et 13 à Angers, le 16 à Arras, le 19 au Touquet. Il y a plein d'autres dates. Calogero a un agenda rempli jusqu'en décembre pour cette grande tournée avec RTL2.

Midnight Oil sur RTL2, Beds Are Burning, un classique pop rock. Mais savez-vous comment il a été créé pour étancher votre soif de connaissances? 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

notamment le Var et les Alpes-Maritimes, eux aussi concernés par ces alertes. Les habitants sont appelés à limiter leurs déplacements. Et donc prudence, si vous comptez prendre la route aujourd'hui, ajoutez à ces conditions météo, le trafic sera lui aussi très difficile. Sur la route des retours de vacances, bison futé voie rouge depuis l'arc méditerranéen et le quart sud-ouest. Orange partout ailleurs, même couleur cette fois-ci pour les départs en direction de l'Atlantique et des côtes de la Manche. Évitez l'autoroute A10 entre Poitiers et Bordeaux après 11h, comme l'A7 entre Marseille et Orange entre 10h et 17h. Dans le reste de l'actualité, après le fisc, c'est au tour d'SFR d'être victime d'une cyberattaque. Les données personnelles de certains abonnés fibres ont fuité le mois dernier. Il s'agit seulement des adresses mail et postales ou encore les numéros de téléphone. Selon les autorités, le piratage semble avoir été orchestré par les mêmes cybercriminels ayant visé l'État dernièrement. L'opérateur a porté plainte, mais ce n'est pas la première fois qu'il est attaqué en ligne. En 2024, les coordonnées bancaires de plusieurs clients avaient été dérobées. Le gouvernement fait marche arrière quant au plafond des franchises médicales. Il devait doubler de 100 à 200 euros par an, mais le ministère de la Santé a finalement renoncé face à la colère des patients et des professionnels. Il prévoit toutefois une augmentation. Cette mesure visait à réduire le déficit de la sécurité sociale. En sport, le tennisman Arthur Fils s'est qualifié pour la demi-finale du Masters 1000 de Cincinnati. La pépite française s'est imposée cette nuit contre l'Argentin Thiago Agustin Tirante. Il affrontera demain l'Italien Flavio Cobolli. Et puis en cyclisme, Julian Alaphilippe tire sa révérence. L'ancien double champion du monde a décidé de ne pas continuer l'aventure avec son équipe la saison prochaine. Il met un terme à sa carrière à l'âge de 34 ans. Et la météo de ce vendredi avec un réveil très nuageux partout en France et surtout cette perturbation qui continue pour la moitié sud avec des averses attendues mais aussi des orages. Certains ont déjà grondé cette nuit et ça va continuer sur l'extrême sud-est. Toute la Corse, je le disais, est en vigilance orange comme le Var et les Alpes-Maritimes. Du côté des températures, comptez 12 degrés à Sedan, 13 à Rennes, 16 à Paris, 18 à Bordeaux, 25 à Bastia. Cet après-midi, les orages vont peu à peu quitter la Méditerranée mais certains pourraient apparaître dans les Hauts-de-France et en Picardie. Le temps restera mitigé partout ailleurs. Il fera 18 degrés à Cherbourg, 22 degrés aussi à Dijon, 22 à Limoges et jusqu'à 30 degrés à Montpellier. Bonne matinée sur RTL2.

0: Joe sur RTL de End of Beginning.
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0: Bonjour, bon réveil, il est 6h05. Une nouvelle journée commence. Nous sommes le vendredi 21 août 2026, dernier jour de travail dans ce qui est peut-être votre semaine de reprise ou bien dernier jour de vacances avant de rentrer à la maison demain. Samedi sera une journée chargée sur les routes, vous vous en doutez forcément. On prévoit beaucoup de monde, notamment sur l'ouest et le sud de la France. Pour le moment, continuez de profiter encore un petit peu de la région qui vous accueille en écoutant le son pop rock sur RTL 2. Voici le son pop rock des années 80, Kate Bush, Running Up That Hill sur RTL 2.

RTL 2 6h10, si vous l'attendez, il arrive. Je parle de l'horoscope. D'abord, on va écouter Kin. Et restez sur RTL 2 pour aussi écouter One Republic.

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4: C'est nouveau. Vernis Rouge et Mathieu. Je te laisse.

Moins de République sur RTL de 6h23, voici votre horoscope. On commence par les médailles de bronze. Bélier, une journée un peu mouvementée s'annonce. Heureusement, votre détermination fera la différence. Taureau, la patience sera votre meilleur allié. Les choses finiront par s'arranger plus vite que prévu. Cancer, ne laissez pas quelques critiques remettre en question tout ce que vous avez accompli. Médaille d'argent maintenant, Gémeaux, votre bonne humeur est contagieuse, impossible de résister à votre optimisme. Lion, les compliments seront nombreux aujourd'hui, savourez cette belle reconnaissance. Vierge, votre persévérance paie enfin, vous pouvez être fier du chemin parcouru. Balance, vous retrouvez enfin une belle sérénité, de quoi terminer la semaine en douceur. Scorpion, votre intuition vous guidera vers la bonne décision, écoutez-la. Sagittaire, un nouveau défi pourrait réveiller votre esprit de compétition, vous adorerez ça. Capricorne, votre calme rassure ceux qui vous entourent, on appréciera particulièrement votre présence. Verseau, une rencontre inattendue pourrait bien marquer cette fin de semaine. Médaille d'or pour les poissons, tous les feux sont au vert, une magnifique fin de semaine vous attend. Alors profitez de chaque instant sans vous poser de questions. 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Presque 6h25, voilà Teddy Swims.

0: Teddy Swims sur RTL2, c'était Mr. No It All Teddy Swims en concert en France. Ce sera à Paris à l'Accor Arena, notez bien la date, le 30 mars 2027. 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J'aurai l'occasion de vous en reparler et surtout de vous donner le numéro de téléphone, le top pour nous appeler. Les infos arrivent dans un instant sur RTL2 et juste après, on écoutera Police. Grand classique indémodable, donc Walking on the Moon à suivre sur RTL2 et Marina K également, 6h28.
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0: 6h29 sur RTL2, avant d'écouter Marina K et Police, voici des infos avec Simon Barbin. Bonjour Simon.
9: Bonjour Pascal, bonjour à tous. Nouvelle journée difficile sur la route des vacances. Bison futé voie rouge quant au retour depuis l'arc méditerranéen et le quart sud-ouest. Orange partout ailleurs, ce sera difficile à partir de 10h sur l'A7 depuis Marseille ou encore sur l'A63 entre Bayonne et Bordeaux. Dans l'autre sens, la journée est également orange pour toute la moitié ouest. L'orange, c'est décidément la couleur du jour avec ses nouvelles vigilances météo dans l'extrême sud-est. Le Var, les Alpes-Maritimes et toute la Corse sont en alerte pour risque d'orage et d'inondation. D'importants cumuls de pluie sont attendus ce matin. De grosses rafales de vent pourraient être enregistrées. S'ajoute un risque de départ de feu. Les massifs forestiers sont donc interdits d'accès. Cette nuit déjà, la foudre a frappé fort. Les habitants du Var sont appelés à limiter leurs déplacements. Dans le département, 1000 foyers étaient déjà privés d'électricité suite à un premier épisode orageux hier. Dans le reste de l'actualité, Patrick Bruel n'est pas le bienvenu à Chartres. Le maire de la ville souhaite l'annulation de son concert prévu le 2 octobre prochain. Le chanteur est visé par une trentaine de plaintes pour viol et agression sexuelle. Il avait été contraint d'annuler ses représentations jusqu'à l'automne. Il assure néanmoins vouloir maintenir sa tournée qui s'étale sur 35 dates jusqu'au 21 novembre. SFR, victime d'une nouvelle cyberattaque. Les données des abonnés fibres ont été impactées. Des informations personnelles sont concernées comme les numéros de téléphone et les adresses. Les coordonnées bancaires ont toutefois été préservées. Selon les autorités, il pourrait s'agir des mêmes cybercriminels ayant attaqué le fisc ces derniers jours. Le football, Monaco a pris une option hier soir pour la qualification en Ligue Conférence. Victoire 3-2 sur la pelouse du Górnik Zabrze. Les Monégasques retrouveront les Polonais la semaine prochaine au stade Louis II. Mais avant cela, c'est le retour de la Ligue 1 ce week-end avec un premier match ce soir au Vélodrome entre Marseille et Strasbourg. Match à 20h45. L'affiche principale du dimanche opposera le stade Rennais au Paris Saint-Germain. Match initialement prévu au Parc des Princes, ce sera finalement au Roazhon Park. La météo des plages, et c'est un temps qui aura un goût de fin de vacances en Bretagne et en Normandie, avec des orages attendus sur les côtes de la Manche et de la mer du Nord. Sous un ciel chargé, il fera 18 degrés à Calais, 19 au Mont-Saint-Michel, 20 degrés à Cherbourg, température moyenne dans l'eau environ 19 degrés. Sur les plages de l'Atlantique, comptez 20 degrés à Concarneau, 21 à Pornic, 22 à Saint-Jean-de-Monts, où le soleil devrait apparaître, température similaire à les pieds dans l'eau. Et puis quelques averses sur la côte basque, mais aussi en Méditerranée, surtout l'île de Beauté est en vigilance orange. Je le disais, pour risque d'orage comme le Var et les Alpes-Maritimes. Il fera 25 degrés à Argelès-sur-Mer, 26 à La Ciotat, 28 à Rogliano. En mer, comptez entre 25 et 27 degrés.

Marina Kay sur RTL2 Homeless dans le morning de l'été. Bonne journée. Il est 7h20. On prévoit 14 degrés ce matin à Cherbourg. C'est frais, hein. On n'a plus d'habitude. 22 à Nice également ce matin. Vous bougez pas. Avant les infos de 7h, on va écouter Charlotte Cardin. Il y aura Michael Jackson aussi. Harry Styles.

0: suivre sur RTL2 à tout de suite.
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14: On écoute le dernier Ed Sheeran.

0: bientôt 7h. Les infos et ensuite Alex Warren sur RTL2.
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3: Bonjour, il est 7h. C'est le morning de l'été. Queen et Alex Warren après les infos. Et pour les infos, on retrouve Simon Barbin. Bonjour Simon.
4: Bonjour Pascal, bonjour à tous. Attention aux orages dans l'extrême sud-est. Le Var, les Alpes-Maritimes et la Corse sont en vigilance orange. Des rafales de vent et d'importants cumuls de pluie sont attendus ce matin. Déjà cette nuit, la foudre a frappé fort entre le Lyon.

et ça s'annonce compliqué depuis la dernière dissolution. Il n'y a pas de majorité dans l'hémicycle. Des centaines de manifestants hier dans la capitale tunisienne. Les habitants dénoncent les pénuries d'eau et les coupures d'électricité répétées, mais aussi la privation de liberté. Ils accusent le président Kais Saied d'être à l'origine d'une répression politique. Le dirigeant avait fait un coup de force en 2021 en s'octroyant les pleins pouvoirs. Plusieurs ONG locales déplorent un recul des droits et des libertés. Le sport et la courte défaite hier soir de l'équipe de France de basket face à la Serbie, 90 à 87 lors de ce duel entre les coéquipiers de Nikola Jokic et de Victor Wembanyama. Un match amical qui donnera lieu à une revanche ce dimanche sur le parquet d'Orléans. Et puis c'est un jour de rentrée pour la Ligue 1, premier match de la saison ce soir au Vélodrome entre Marseille et Strasbourg à 20h45. L'affiche du dimanche opposera le Stade Rennais au Paris Saint-Germain. Match initialement prévu au Parc des Princes mais qui se jouera finalement au Roazhon Park. Match donc à guichet fermé. Et la météo de ce vendredi avec un réveil très nuageux partout en France et surtout cette perturbation qui continue pour la moitié sud avec des averses attendues mais aussi des orages. Certains ont déjà grondé cette nuit et ça va continuer sur l'extrême sud-est. Toute la Corse est en vigilance orange comme le Var et les Alpes-Maritimes. Du côté des températures, comptez 12 degrés à Charleville-Mézières, 13 à Brest, 16 à Orléans, 18 à Lyon, 25 à Ajaccio. Cet après-midi, les orages vont peu à peu quitter la Méditerranée mais certains pourraient apparaître dans les Hauts-de-France et en Picardie. Le temps restera mitigé partout ailleurs. Il fera 18 au Havre, 22 degrés à Auxerre, 22 à Poitiers également et 30 degrés la maximale pour Nîmes.

0: Alex Warren sur RTL2, c'était Fever Dream.
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0: Bonjour, bon réveil, il est 7h05, nous sommes le vendredi 21 août 2026, dernier jour de travail dans ce qui est peut-être votre semaine de reprise. Ou bien, dernier jour de vacances avant de rentrer à la maison demain. Samedi sera une journée chargée sur les routes, vous en doutez évidemment. On prévoit beaucoup de monde, notamment sur l'ouest et le sud de la France. Pour le moment, on profite de cette journée dans la région qui vous accueille. Nous sommes donc le 21 août, je vous l'ai dit. Bon anniversaire à l'athlète jamaïcain Usain Bolt à 40 ans aujourd'hui. Bon anniversaire à la chanteuse Alizé. François Pinault, l'homme d'affaires français à 90 ans aujourd'hui. Et bon anniversaire à vous qui êtes né à 21 août. Le 21 août 1997.

Ah bah je me suis trompé dans mes petits boutons. L'album Be Here Now de Oasis est devenu l'un des albums les plus vendus en Angleterre. Plus de 350 000 exemplaires rien que pour le jour de sa sortie. Le disque s'est vendu au total à 1,47 million d'exemplaires. Queen. Voilà, j'ai retrouvé dans mes petits boutons tout ce qu'il fallait. Voilà Radio Gaga dans le morning de l'été. Bonne journée.

0: RTL2, le son pop rock avec Queen Radio Gaga. 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U2 arrive dans quelques secondes. On va également écouter Indochine, puis votre horoscope n'est plus très loin sur RTL2. À tout de suite, 7h12.
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Indochine sur RTL 2, les nouveaux soleils, 7h21, voici votre horoscope. On commence par les médailles de bronze. Bélier, une journée un peu mouvementée s'annonce. Heureusement, votre détermination fera la différence. Taureau, la patience sera votre meilleur allié. Les choses finiront par s'arranger plus vite que prévu. Cancer, ne laissez pas quelques critiques remettre en question tout ce que vous avez accompli. Médaille d'argent, Gémeaux, votre bonne humeur est contagieuse. Impossible de résister à votre optimisme. Lion, les compliments seront nombreux aujourd'hui. Savourez cette belle reconnaissance. Vierge, votre persévérance paie enfin. Vous pouvez être fier du chemin parcouru. Balance, vous retrouvez enfin une belle sérénité, de quoi terminer la semaine en douceur. Scorpion, votre intuition vous guidera vers la bonne décision. Écoutez-la. Sagittaire, un nouveau défi pourrait réveiller votre esprit de compétition. Vous adorerez ça. Capricorne, votre calme rassure ceux qui vous entourent. On appréciera particulièrement votre présence. Verseau, une rencontre inattendue pourrait bien marquer cette fin de semaine. Médaille d'or pour les poissons, tous les feux sont au vert. Une magnifique fin de semaine vous attend. Alors profitez de chaque instant sans vous poser de questions. Ça évite l'ulcère à l'estomac. Voilà YouTube maintenant sur RTL2. 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

0: RTL2, le son pop-rock pour bien démarrer la journée. Tame Impala dans un instant et le nouveau titre des Rolling Stones après les infos de 7h30 sur RTL2.
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0: 7h30 sur RTL2, voici des infos avec Simon Barbin. Bonjour Simon.
21: Bonjour Pascal, bonjour à tous. La Corse, le Var et les Alpes-Maritimes sont en vigilance orange pour risque d'orage. Météo France annonce d'importants cumuls de pluie et un risque d'inondation ce matin. L'équivalent d'un mois de précipitations pourrait tomber en quelques heures. Des averses et de fortes rafales de vent. Les accès aux massifs forestiers sont fermés sur l'île de Beauté. Déjà cette nuit, la foudre a frappé une bonne partie du sud. Les habitants sont appelés à limiter leurs déplacements. Et donc prudence, si vous comptez prendre la route aujourd'hui, ajouté à ces conditions météo, le trafic sera lui aussi très difficile. Pour les retours de vacances, bison futé voie rouge depuis l'arc méditerranéen et le quart sud-ouest. Orange partout ailleurs, même couleur cette fois-ci pour les départs en direction de l'Atlantique et des côtes de la Manche. Évitez l'autoroute A10 entre Poitiers et Bordeaux après 11h, comme l'A7 depuis Marseille entre 10h et 17h. Dans le reste de l'actualité, après le fisc, c'est au tour d'SFR d'être victime d'une cyberattaque. Les données personnelles de certains abonnés Fibre ont fuité le mois dernier. Il s'agit seulement des adresses mail et postales ou encore les numéros de téléphone. Selon les autorités, le piratage semble avoir été orchestré par les mêmes cybercriminels ayant visé l'État dernièrement. L'opérateur a porté plainte, mais ce n'est pas la première fois qu'il est attaqué en ligne. En 2024, les coordonnées bancaires de plusieurs clients avaient été dérobées. Le gouvernement fait marche arrière quant au plafond des franchises médicales. Il devait doubler de 100 à 200 euros par an. Mais le ministère de la Santé a finalement renoncé face à la colère des patients et des professionnels. Pardon. Il prévoit toutefois une augmentation. Cette mesure visait à réduire le déficit de la sécurité sociale. En sport, le tennisman Arthur Fils s'est qualifié pour la demi-finale du Masters 1000 de Cincinnati. La pépite française s'est imposée cette nuit contre l'argentin Thiago Agustin Tirante. Il affrontera demain l'italien Flavio Cobolli. Et puis en cyclisme, Julien Alaphilippe tire sa révérence. L'ancien double champion du monde a décidé de ne pas continuer l'aventure avec son équipe la saison prochaine. Il met un terme à sa carrière à l'âge de 34 ans. Et la météo des plages, c'est un temps aux saveurs automnales. Aujourd'hui, ce sera compliqué pour la baignade. D'abord en Bretagne et en Normandie avec des orages attendus sur les côtes de la Manche et de la mer du Nord. Sous un ciel chargé, il fera 18 degrés à Calais, 19 au Mont-Saint-Michel, 20 degrés à Cherbourg. Température moyenne dans l'eau, environ 19 degrés. Sur les plages de l'Atlantique, comptez 20 degrés à Concarneau, 21 à Pornic, 22 à Saint-Jean-de-Monts où le soleil devrait apparaître. Température similaire, les pieds dans l'eau. Quelques averses sur la côte basque, mais aussi en Méditerranée. Je le disais, l'île de Beauté est en vigilance orange pour risque d'orage comme le Var et les Alpes-Maritimes. Il fera 25 à Argelès-sur-Mer, 26 à La Ciotat, 28 à Rogliano. En mer, comptez entre 25 et 27 degrés.

vraie réussite, ce nouveau titre des Rolling Stones sur RTL de Jealous Lover. La roue pop rock va tourner dans 10 minutes. Je rappelle qu'on vous offre ce matin encore un séjour au Best Western Plus à Sanary-sur-Mer, hôtel 4 étoiles. Si vous voulez voir le bel endroit qui vous attend, jetez un œil sur hotel-sanary.fr. Avant de jouer ensemble à la roue pop rock, on va écouter Radiohead. Voilà.

0: suivre sur RTL 2, il est 8h20.
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0: Radiohead sur RTL2. Creep, 7h49.
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0: C'est le moment de jouer ensemble à la roue pop rock. Nous accueillons ce matin Marilyn. Bonjour Marilyn.
2: Bonjour Pascal.
0: Comment ça? Je vois que Raphaël vous a bien parlé au téléphone. Vous êtes déjà dans le Var, Marilyn. Vous êtes au Muy.
2: Exactement, le Muy, dans le 83, oui.
0: Bon, bah écoutez, si vous gagnez, vous n'aurez pas beaucoup de route à faire, c'est parfait.
2: Non.
0: Et vous travaillez, vous êtes animatrice gym, dit Raphaël. Oui.
2: Donc vous Je suis animatrice gym sur chaise et animatrice en rigologie, yoga du rire exactement. Et je suis massothérapeute réflexologue au Muy.
0: D'accord. Bon, bien occupé, visiblement.
2: Exactement.
0: Bon, ok. Parfait, Marilyn, on va jouer ensemble pour essayer de vous offrir un séjour au Best Western Plus Sanary Hotel 4 étoiles, donc à Sanary-sur-Mer. Je vais vous lancer la roue pop rock et ouais. Vous me direz stop pour l'arrêter. Il faudra reconnaître le petit extrait qui sera diffusé, d'accord?
2: D'accord.
0: Allez, je lance la roue et vous me dites stop quand vous êtes prête.
2: Ok.
0: C'est bon?
2: Ok.
0: C'est parti.
2: Stop.
3: Ce soir, je
0: C'est un groupe français, comme vous le constatez. Bon, je peux encore vous aider si vous voulez. Un groupe français, vous l'avez ou pas?
2: Non, pas du tout.
0: Ah, un groupe français en trois lettres.
2: KLD.
0: presque, vous avez la première lettre.
2: K-pop.
0: On a tout essayé, non malheureusement c'est pas ça, c'était Kyo.
2: Oh mince.
0: Ah oui Kyo, alors c'était avec mon époque. Bon c'est pas très grave Marilyn, vous avez gagné le jeu Time's Up Express d'Asmodi. Je vous laisse avec Raphaël au standard pour tout vous expliquer. Et puis bien sûr, vous c'est une belle journée de travail, merci d'écouter RTL2.
2: Merci à vous, belle journée, bon courage.
0: Également, merci beaucoup, on vous embrasse Marilyn.
2: Au revoir.
0: À bientôt, au revoir bien sûr.
2: Merci
0: la roue pop rock reviendra très bientôt. Voici Kyo sur RTL2.

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7: Bonne journée avec RTL2. Il est 8h, c'est le morning de l'été. Avant d'écouter Jérémy Frérot, voici les infos. Présenté par Simon Barbin. Bonjour Simon.
8: Bonjour Pascal, bonjour à tous. Nouvelle journée difficile sur la route des vacances. Bison futé, voie rouge quant au retour depuis l'arc méditerranéen et le quart sud-ouest. Orange partout ailleurs, ce sera difficile à partir de 10h sur l'A7 depuis Marseille ou encore sur l'A63 entre Bayonne et Bordeaux. Dans l'autre sens, la journée est également orange pour toute la moitié ouest. Et l'orange, c'est décidément la couleur du jour avec ces nouvelles vigilances météo dans l'extrême sud-est. Le Var, les Alpes-Maritimes et toute la Corse sont en alerte pour risque d'orages et d'inondations. D'importants cumuls de pluie sont attendus ce matin. De grosses rafales de vent pourraient être enregistrées. S'ajoute un risque de départ de feu. Les massifs forestiers sont donc interdits d'accès sur l'île de Beauté. Cette nuit déjà, la foudre a frappé fort. Les habitants du Var sont appelés à limiter leurs déplacements. Dans le département, 1000 foyers étaient déjà privés d'électricité hier suite à un premier épisode orageux. Dans le reste de l'actualité, Patrick Bruel n'est pas le bienvenu à Chartres. Le maire de la ville souhaite l'annulation de son concert prévu le 2 octobre prochain. Le chanteur est visé par une trentaine de plaintes pour viol et agression sexuelle. Il avait été contraint d'annuler ses représentations jusqu'à l'automne. Il assure néanmoins vouloir maintenir sa tournée qui s'étale sur 35 dates jusqu'au 21 novembre. SFR, victime d'une nouvelle cyberattaque. Les

Et la météo de ce vendredi avec un réveil très nuageux partout en France et surtout cette perturbation qui continue pour la moitié sud. Des averses attendues mais aussi des orages. Certains ont déjà grondé cette nuit et ça va continuer sur l'extrême sud-est. Toute la Corse est en vigilance orange, je le disais, comme le Var et les Alpes-Maritimes. Du côté des températures, comptez 12 degrés à Sedan, 13 à Rennes, 16 à Paris, 18 à Bordeaux, 25 à Bastia. Cet après-midi, les orages vont peu à peu quitter la Méditerranée mais certains pourraient apparaître dans les Hauts-de-France et en Picardie. Le temps restera mitigé partout ailleurs. Il fera 18 degrés à Cherbourg, 22 à Dijon, 22 aussi à Limoges et jusqu'à 30 degrés à Montpellier.

0: Jérémy Frérot sur RTL2, il est 8h05.
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0: Bonjour, si vous arrivez maintenant, bienvenue sur RTL2. Nous sommes le 21 août 2026. Nous fêtons l'anniversaire de François Pinault, l'homme d'affaires français, fête ses 90 ans aujourd'hui. C'est aussi l'anniversaire de l'athlète jamaïcain Usain Bolt qui a 40 ans. Bon anniversaire à la chanteuse Alizé et bon anniversaire à vous qui êtes né un 21 août. Évidemment, le 21 août 2014, Paul McCartney est en tête d'une liste des bassistes les plus riches du monde avec une richesse estimée à 1,2 milliard de dollars. Au numéro 2 se trouvait ce jour-là Sting avec une fortune estimée à 300 millions de dollars, suivi par Roger Waters de Pink Floyd et Adam Clayton de U2. Le 21 août 1997, l'album Be Here Now d'Oasis est devenu l'un des albums les plus vendus en Angleterre. Plus de 350 000 exemplaires rien que le jour de la sortie. Le disque s'est vendu au total à 1,47 million d'exemplaires. Vous démarrez la journée avec le son pop rock RTL2. Voici Chumbawamba à 8h06.

0: Thomas Wamba sur RTL 2, il est presque 8h10. L'horoscope n'est plus très loin, mais d'abord on va écouter Gaëtan Roussel sur RTL 2. Il y a aussi Robbie Williams. Il était en concert hier soir au BNB Fest avec RTL 2. Les images de sa montée sur scène sont sur les réseaux sociaux d'RTL 2, Facebook et Instagram. Tripping à suivre sur RTL 2.
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1: Gaëtan Roussel sur RTL2, je reste là, 8h22. Voici votre horoscope. On commence par les médailles de bronze. Bélier, une journée un peu mouvementée s'annonce. Heureusement, votre détermination fera la différence. Taureau, la patience sera votre meilleur allié. Les choses finiront par s'arranger plus vite que prévu. Cancer, ne laissez pas quelques critiques remettre en question tout ce que vous avez accompli. Médaille d'argent maintenant, les Gémeaux. Votre bonne humeur est contagieuse. Impossible de résister à votre optimisme. Lion, les compliments seront nombreux aujourd'hui. Savourez cette belle reconnaissance. Vierge, votre persévérance paie enfin. Vous pouvez être fier du chemin parcouru. Balance, vous retrouvez enfin une belle sérénité. De quoi terminer la semaine en douceur. Scorpion, votre intuition vous guidera vers la bonne décision. Écoutez-la. Sagittaire, un nouveau défi pourrait réveiller votre esprit de compétition. Vous adorerez ça. Capricorne, votre calme rassure ceux qui vous entourent. On appréciera particulièrement votre présence. Verseau, une rencontre inattendu pourrait bien marquer cette fin de semaine. Médaille d'or pour les poissons. Tous les feux sont au vert. Une magnifique fin de semaine vous attend. Alors profitez de chaque instant sans vous poser de questions. 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Voilà maintenant Adèle, Set Fire to the Rain sur RTL2.

0: RTL 2, 8h27, les infos à suivre et Miles Smith.
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0: 8h30, voici les infos avec Simon Barbin. Bonjour Simon.
16: Bonjour Pascal, bonjour à tous. Attention aux orages dans l'extrême sud-est. Le Var, les Alpes-Maritimes et la Corse sont en vigilance orange. Des rafales de vent et d'importants cumuls de pluie sont attendus ce matin. Cette nuit déjà, la foudre a frappé fort entre le Lyonnais et la région PACA. Les habitants sont appelés à limiter leurs déplacements. Un trajet interminable entre Hendaye et Paris. Des voyageurs arrivent ce matin en gare Montparnasse avec 11h30 de retard. C'est la conséquence d'une rupture de caténaire hier aux alentours de Dax. L'alimentation du réseau a donc été coupée. Les passagers étaient partis à 17h15 et se sont retrouvés bloqués pendant plusieurs heures. Certains sont partis à Bordeaux, d'autres sont restés sur place. Ils devraient être intégralement remboursés. Et il fallait donc du courage sur le réseau ferroviaire. Il vous en faudra aussi sur les routes. Avec au menu ce nouveau week-end de chasse et croisée, bison futé, voie rouge pour les retours depuis l'arc méditerranéen, mais aussi dans le quart sud-ouest. Ce sera orange partout ailleurs, comme pour les départs en direction de l'Atlantique et de la Manche. Si vous le pouvez, vous partez avant 10h ce matin ou très tard dans la soirée. Dans l'actualité également, ces deux nouvelles ingérences visant la campagne de Gabriel Attal. Le candidat à la présidentielle a été victime d'une dizaine de faux reportages publiés sur les réseaux sociaux. Certains évoquent des soucis de santé, d'autres parlent de corruption, des fake news qui se multiplient ces derniers mois. Édouard Philippe et Raphaël Glucksmann ont aussi été visés. Des risques majeurs pour le budget de la France, c'est l'alerte sonnée par l'inspection générale des finances en cas de prolongement de la loi spéciale. Ce texte reconduit le budget de l'année précédente si les députés ne trouvent pas d'accord à l'Assemblée et qui pourrait donc creuser le déficit public. Les politiques vont aborder le sujet à la rentrée. Ils auront jusqu'à fin décembre pour trouver des compromis et cela malgré l'absence de majorité au Parlement. Et puis c'est un jour de reprise pour la Ligue 1. Premier match de la saison ce soir au Vélodrome entre Marseille et Strasbourg à 20h45. La principale affiche ce dimanche opposera le Stade Rennais au Paris Saint-Germain. Match au Roazhon Park. La météo des plages, et c'est un temps aux saveurs automnales aujourd'hui. Ce sera compliqué pour la baignade, d'abord en Bretagne et en Normandie, avec des orages attendus sur les côtes de la Manche et de la mer du Nord. Sous un ciel chargé, il fera 18 degrés à Calais, 19 au Mont-Saint-Michel, 20 degrés à Cherbourg, température moyenne dans l'eau environ 19 degrés. Sur les plages de l'Atlantique, comptez 20 degrés à Concarneau, 21 à Pornic, 22 à Saint-Jean-de-Mont, où le soleil devrait apparaître. Température similaire, les pieds dans l'eau. Quelques averses sur la côte basque, mais aussi en Méditerranée. Je le disais, l'île de Beauté est en vigilance orange pour risque d'orage comme le Var et les Alpes-Maritimes. Il fera 25 degrés à Argelès-sur-Mer, 26 à La Ciotat, 28 à Rogliano, en moyenne 26 degrés dans l'eau.

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Avec à l'instant Toto, c'était Africa. 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

0: Je suis prévu Marine et le nouveau titre de Zazie dans le morning de l'été sur RTL2.
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18: RTL 2M, Drop Dead, le dernier Olivia Rodrigo.

0: sur RTL2, peu importe, premier extrait du prochain album qui sortira à la rentrée. Bien sûr, on aura l'occasion d'en reparler sur RTL2 dans 2 minutes, les infos, et puis juste après, on écoutera Coldplay sur RTL2.
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0: Bonjour, il est 9h, c'est le morning de l'été sur RTL2, avec dans un instant Coldplay. Pour le moment, voici les infos avec Simon Barbin. Bonjour Simon.
12: Bonjour Pascal, bonjour à tous. La Corse, le Var et les Alpes-Maritimes en vigilance orange pour risque d'orage. D'importants cumuls de pluie sont annoncés ce matin et par conséquent des risques d'inondation. Ils seront accompagnés par de fortes rafales de vent. Déjà cette nuit, la foudre a frappé une bonne partie du sud. Les habitants sont appelés à limiter leurs déplacements dans le Var. Et donc prudence, si vous comptez prendre la route aujourd'hui, une météo capricieuse et des bouchons sont attendus avec ce week-end de chassés-croisés. Pour les retours de vacances, bison futé, voire rouge depuis l'arc méditerranéen et le quart sud-ouest. Orange partout ailleurs, même couleur cette fois-ci pour les départs en direction de l'Atlantique et des côtes de la Manche. Évitez l'autoroute A10 entre Poitiers et Bordeaux après 11h, comme l'A7 depuis Marseille entre 10h et 17h. Gabriel Attal, visé par 2 nouvelles ingérences russes, le candidat Renaissance à la présidentielle a subi 4 attaques en 2 semaines. De fausses informations quant à son état de santé et à des faits de corruption ont été relayés sur les réseaux sociaux. Le parquet de Paris avait ouvert une enquête sur le sujet. Raphaël Glucksmann et Édouard Philippe ont eux aussi été visés ces derniers mois. Édouard Philippe, justement, qui est en pleine campagne pour 2027, l'ancien Premier ministre fait sa rentrée politique aujourd'hui en se déplaçant à Mayotte et à La Réunion. Visite sur fond de durcissement sur le sujet de l'immigration. Le candidat Horizon dit vouloir fermer les frontières dans ce département français touché par la crise migratoire. Le gouvernement fait marche arrière sur le plafonnement des franchises médicales. Il devait doubler de 100 à 200 euros par an, mais le ministère de la Santé a finalement renoncé face à la colère des patients et des professionnels. Il prévoit toutefois une augmentation. Cette mesure visait à réduire le déficit de la sécurité.

C'est la Méditerranée, mais certains pourraient apparaître dans les Hauts-de-France et en Picardie. Le temps restera mitigé partout ailleurs. Il fera 18 au Havre, 22 degrés à Auxerre, 22 aussi à Poitiers et jusqu'à 30 degrés à Nîmes dans l'Hérault.

Damiano David sur RTL2, c'était The First Time. Un petit peu avant 9h30, on va retrouver Carole Vega tout à l'heure, qui va tout nous dire sur le titre de Linkin Park, Lost. Ce sera Pop Rock Collection. Juste avant, on écoutera Jean-Louis Aubert et puis un titre de Oasis sorti en 94 sur RTL2. À tout de suite.

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0: RTL de 9h28, c'est l'heure de Pop Rock Collection.
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2: Nous sommes le 10 février 2023. Linkin Park publie Lost, extrait de Meteora 20. Depuis l'an 2000, ce collectif américain tutoie les sommets avec une musique hybride, mélange de heavy metal, hip-hop et rock alternatif qui trouve immédiatement son public. Pas de leader, mais deux chanteurs, Mike Shinoda pour le rap et Chester Bennington pour le chant. Album après album, Linkin Park modifie le paysage musical. Tous les voyants sont au vert. Mais Chester Bennington est fragile, brisé par des abus sexuels subis dans sa jeunesse. Pour y échapper, la drogue et l'alcool lui servent de béquille. Malheureusement, en 2017, ses démons sont plus forts. Chester Bennington se suicide et cette tragédie stoppe net l'élan du groupe. Jusqu'en 2023. Linkin Park fête les 20 ans de Meteora, deuxième album, notamment porté par le stratosphérique Breaking the Habit, énorme.

0: concert, le groupe gratte dans ses archives et retrouve plein de démos, de live et d'inédits. Au milieu de tout ça, Lost. Un bonus inespéré pour les fans qui retrouvent le temps d'un titre, la puissance de Chester Bennington. Cette voix intense qui évoque précisément dans ce titre les blessures profondes, les peurs, cette douleur comme une ombre permanente. Honnêtement, Lost avait toute sa place sur l'édition originale de Meteora dès 2003. Mais à l'époque, Linkin Park estime qu'il est redondant et l'écarte. Lost, au sens propre, tombe dans l'oubli pendant 20 ans, jusqu'à cette résurrection. Le titre est consulté plus de 10 millions de fois la semaine de sa sortie. Lost de Linkin Park, le cri de Chester Bennington.
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0: Maroon 5 sur RTL2, This Love, le morning de l'été, c'est fini pour aujourd'hui. On se donne rendez-vous demain matin à partir de 6h. J'aurai le plaisir de vous accompagner pendant vos trajets sur la route du retour ou des vacances d'ailleurs, puisque ce sera un nouveau chassé-croisé. Cela dit, je continue la matinée avec vous sur RTL2 et avec surtout Simple Minds. Dans un instant, Placebo et Bruno Mars, plus de 30 minutes de son pop rock non-stop sur RTL2. Belle journée.
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Gauthier sur RTL2 au cœur de plus de 30 minutes de son pop rock non-stop. Profitez, il est 10h07. Bonne jobie dans un instant et voici Vanessa Paradis. Les épines du cœur maintenant sur RTL2.

0: live. RTL2, on approche de 10h30. Et qu'est-ce qui se passe à 10h30? Bah, chez vous, c'est peut-être l'heure d'un bon café. Sur RTL2, ce sera l'heure de WikiWax. Et ce matin, Wax va nous parler d'un titre signé John Lennon que vous connaissez tous, Come Together. D'abord, sur RTL2, j'ai prévu pour vous le son pop rock de Evanescence. À tout de suite.
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0: Belle journée avec RTL 2, il est 10h30, c'est le moment de retrouver Wax pour WikiWax.
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2: On connaît tous le titre Come Together des Beatles, mais ce qu'on sait moins, c'est qu'il a valu à John Lennon pas mal de problèmes, et notamment avec le king du rock, Chuck Berry. On en parle. Personnellement, j'ai toujours pensé que Come Together était un morceau écrit par Lennon et McCartney, comme énormément de titres des Beatles, et c'est pas si simple. En 1969, John Lennon fait son très fameux « Bed In ». Pour ceux qui ne savent pas ce que c'est, à l'époque, il y a la guerre au Vietnam, et John et Yoko Ono décident de protester. Et pour ce faire, ils feront deux événements, un à Amsterdam, l'autre à Montréal. Le concept est simple, ils prennent à chaque fois une chambre d'hôtel ouverte aux médias et à quelques élus, et ils expliquent leur démarche et font des chansons en acoustique.

cette occasion qu'ils enregistreront en direct Give Peace a Chance. Mais ça n'est pas la seule chose importante qu'il va se passer. En effet, John étant avec sa guitare acoustique toute la journée, il va écrire quelques chansons et notamment la première mouture de ce qui deviendra Come Together. Il écrira cette chanson en soutien à la candidature de Timothy Leary au poste de gouverneur de Californie. Mais John considère cette chanson incomplète et à son retour en Angleterre, il la soumettra aux autres Beatles pour la perfectionner, notamment au niveau des paroles. Ils iront même jusqu'à emprunter quelques paroles et surtout le flow de Chuck Berry sur son titre « You Can't Touch Me ». Écoutez, c'est fou. Yeah.

Et maintenant sur Come Together. Come Together sera présent sur Abbey Road, le dernier album des Beatles qui par ailleurs est un chef-d'œuvre. Le problème c'est que l'éditeur de Chuck Berry, Maurice Levy, ne l'entend pas du tout de cette oreille. Il attaque John Lennon en justice et obtient un deal à l'amiable inédit dans l'histoire. Il dira « Ok, tu ne nous dois rien pour le titre, par contre, pour ton prochain album, je veux que tu reprennes 3 chansons de Chuck Berry. » Ça, c'est vraiment de la négociation, Maurice.

0: Et John Lennon le fera sur son album Rock'n'Roll sorti en 75 qui remettra un énorme coup de projecteur sur Chuck Berry. Finalement, tout est bien qui finit bien car Come Together est l'une des chansons les plus importantes de l'histoire du rock moderne et Rock'n'Roll est un super album qui a fait découvrir Chuck Berry à plein de fans des Beatles. À la fin, tout le monde a gagné, mais allez écouter du Chuck Berry quand même, ça vaut le coup.
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0: Vanessa Carlton sur RTL de ces vendredis, dernier jour de travail ou dernier jour de vacances. Oui, ça arrive aussi malheureusement. Profitez bien de cette journée, les valises attendront quelques heures encore. Plus de 30 minutes de son pop rock non-stop pour la suite avec notamment Nirvana. J'ai prévu Linkin Park et Teddy Swims à suivre sur RTL 2.
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31: On aime le dernier Charlotte Cardin, The Way We Touch sur RTL 2.

0: Mika sur RTL2. Elle me dit, Mika, vous pourrez le voir sur la scène du festival Foire en scène à Châlons en Champagne le 5 septembre. Ça y est, j'ai prononcé le mot septembre. La seule fois de la matinée, c'est promis. On se replonge dans le week-end qui arrive ou dans les vacances avec The Weeknd, Michael Jackson et One Republic sur RTL2.
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Tina Turner en 89 de Best sur RTL2. On va rejoindre les infos de midi avec Pink, Elena et les Connells. Je vous retrouverai demain matin dès 6h dans le morning de l'été. Peut-être pendant votre long trajet sur la route des vacances ou au contraire sur la route du retour. D'ici là, bel après-midi avec RTL2. À demain.

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7: Écoutez, c'est nouveau. Hélène Cio sur RTL.

0: Pink sur RTL2. Et à midi, le son pop rock passe par Jennifer Page et Muse juste après vos infos. Bonjour Yoko Trigallo.
1: Bonjour à toutes et à tous. Plus aucun département n'est en vigilance orange aux orages. Cependant, la nuit a été agitée. 44 mm de précipitations ont été enregistrées à Nice, par exemple, 60 à Carros, 1378 éclairs recensés dans le Var, avec jusqu'à 26 000 foyers privés d'électricité dans ce département. La foudre qui a provoqué des départs de feu et endommagé des installations ferroviaires de la SNCF, notamment dans les Landes. Conséquence, ce matin, les passagers d'un train ralliant Hendaye à Paris ont été coincés pendant 12 heures à l'intérieur du wagon. Les plages de Marseille sont désormais interdites à la baignade, en tout cas pour aujourd'hui. Le trafic aérien vers la Corse a aussi été perturbé. Donc c'est compliqué. Nouveau vote pour désigner le prochain chef de l'ONU. Le Conseil de sécurité des Nations Unies se réunit pour une deuxième séance de vote indicatif en vue de la désignation du futur secrétaire général. Tout cela dans un contexte de profonde division au sein de l'institution. 5 femmes et 3 hommes tentent à ce jour de succéder au Portugais Antonio Guterres, 77 ans. Il terminera le 31 décembre son deuxième mandat de 5 ans. Une réunion à huis clos qui a commencé à 10h où les 15 membres du conseil doivent anonymement assigner à chaque candidat une mention « encourage, décourage ou sans opinion ». Arthur Fils est en demi-finale du Masters 1000 de Cincinnati. Le tennisman de 22 ans a validé son ticket hier en battant l'Argentin Thiago Tirante, 50e joueur mondial. Victoire 6-3, 6-2. Nouveau record battu pour le Français qui devient le premier à atteindre les 3 demi-finales de Masters 1000 sur une saison depuis Guy Forget en 1991. Et puis Wemby et son équipe n'ont pas eu le même plaisir hier soir. Les basketteurs français en déplacement à Belgrade pour le match aller contre l'équipe serbe se sont inclinés de 7 petits points. Les Bleus retrouveront les coéquipiers de Nikola Jokic ce dimanche sur le parquet d'Orléans. Enfin, en cyclisme, on se souviendra de ses 14 jours en jaune sur le Tour de France 2019 ou de ses 2 titres de champion du monde en 2020 et 2021. Julien Alaphilippe annonce sa retraite immédiate à 34 ans. 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

0: quand même très très fier que Muse ait choisi RTL2 pour ses dates en France. Le trio britannique sera le 27 novembre à Paris, puis les 3 et 4 décembre à Montpellier. Quand un groupe de cette envergure nous fait confiance, c'est quand même hyper content, avouez. Il y a de quoi. Dans les prochaines minutes, on part à New York avec Téléphone. J'ai aussi Alex Warren et Cheryl Crow sur RTL2.
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0: Cheryl Crow nous donne des nouvelles avec Pick Up You le 9 octobre, 7 titres, où elle analyse les désaccords qui secouent les États-Unis en ce moment, il y a de quoi faire, mais aussi sur ce qui marche. Elle cartonne, elle marche pas, c'est Taylor Swift, elle arrive avec Maroon 5 et REM, juste avant les infos sur RTL 2.
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à 13h, le son pop rock passe par Sia après les infos de Yoko Trigallo. Bonjour. Bonjour à toutes et à tous. Pas de baignade à Marseille, ni sur certaines plages du Var et des Alpes-Maritimes. La qualité de l'eau est détériorée par les orages survenus la nuit dernière. Plus aucun département du Sud-Est n'est en alerte orange depuis ce matin, mais les conséquences de cet épisode orageux violent se fait sentir, notamment sur le trafic ferroviaire dans les Landes notamment. Attention à votre santé, 300 000 préservatifs non conformes ont été vendus en ligne dans diverses enseignes et en pharmacie ces derniers mois. Sans marquage CE, ils sont susceptibles d'entraîner des grossesses non désirées ou des contaminations d'infections sexuellement transmissibles. C'est ce qu'alerte la répression des fraudes et le ministère de la Santé. Nouvelles ingérences russes concernant l'un des candidats à la présidentielle. L'ancien Premier ministre Gabriel Attal a été visé par deux nouvelles opérations de désinformation. C'était les 12 et 19 août derniers. Son entourage parle de 10 faux reportages et fausses unes de presse diffusées sur les réseaux sociaux, notamment au sujet de son état de santé. La justice avait déjà ouvert une enquête car en plus de Gabriel Attal, deux autres hommes politiques investis dans la course à l'Elysée ont été victimes de cette désinformation pilotée par les réseaux pro-russes. Quel animal a-t-on le droit de tuer? Le gouvernement publie au journal officiel la liste des nuisibles, renards, fouines, corbeaux, belettes. Tous les trois ans, cette liste autorise la chasse, notamment pour protéger les activités agricoles. Au-delà de l'irrationalité biologique qui condamne injustement ces espèces, de l'avis même des scientifiques, cet arrêté est un non-sens économique puisque leur éradication coûte 4 fois plus cher que les prétendus dégâts, dénonce le président de la Ligue de protection des oiseaux. L'association a indiqué son intention de porter un recours devant le Conseil d'État contre cet arrêté. Et puis l'épidémie d'Ebola franchit le cap des 2500 morts en RDC, annonce de l'ONU ce matin qui déplore un bilan qui s'alourdit de jour en jour. Il s'agit de la 17e épidémie au Congo et c'est désormais la plus meurtrière. Hier, l'Organisation mondiale de la santé a annoncé la mise à disposition de 70 000 doses du vaccin Ervebo, homologué contre une des souches qui sévit actuellement dans le pays.

0: l'époque, Goldman explique que « Je te donne » n'est pas une chanson contre un quelconque parti politique, mais pour la tolérance, le mélange, le partage. Et ça change pas mal de choses. Déjà, c'est plus sympa d'être pour quelque chose plutôt que contre. Là, vous voyez par exemple, sur RTL2, on est pour Nirvana et pour Coldplay.
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0: Justine et toute l'équipe du Double Expresso RTL2 de retour lundi à 6h pétante. Et je peux vous dire qu'ils sont super impatients de vous retrouver. Je pense que c'est réciproque. Hein. Je sens que vous allez vous faire un gros kiss. Qui arrive avec De Palmas très vite sur RTL2.
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0: Allez, viens un moment, on rentre.
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0: ou ailleurs sont bien plus fraîches depuis quelques nuits. Quel bonheur! Comme quoi, ça tient parfois à pas grand-chose. Une bonne nuit de sommeil ou d'autres trucs? Vous faites comme vous voulez, je ne veux rien savoir. Moi, je suis focus sur le son pop rock avec Temper City, Dire Straits et Ed Sheeran sur RTL2. Non mais...
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15: On vous ramène.
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semblerait que Ed Sheeran prolonge sa tournée en Europe l'année prochaine. Lui qui voulait prendre du temps pour être en famille, c'est assez mal parti pour ses enfants. Avant Urge Overkill, voilà Olivia Ruiz qui traîne des pieds sur RTL2. Peut-être parce que c'est presque bientôt la rentrée.

0: Kill qui reprend Neil Diamond sur RTL 2. 2027 pourrait bien marquer le grand retour de Maneskin. Les Italiens ont vaqué chacun de leur côté avec des projets comme Damiano David qui passe en solo avec Robbie Williams avant 15h sur RTL 2.
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0: duo devenu presque légendaire entre Lady Gaga et Bradley Cooper sur RTL2. Sachant qu'au départ, pour le film Star is Born, c'était Beyoncé qui était pressentie, puis Adele. Et finalement, c'est Lady Gaga qui a obtenu le rôle. Au générique de ce vendredi, Miley Cyrus et U2 sont aux premières loges sur RTL2.
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0: Bruce Springsteen sur RTL 2. Bon, malheureusement, ça ne s'arrange pas pour Charlotte Cardin qui continue à annuler des dates. À son grand regret, évidemment, ses cordes vocales lui jouent un sale tour. Pourtant, elle arrive avec Imagine Dragons et Green Day sur RTL 2.
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1: Écoutez, c'est nouveau. Teddy Bear.

RTL 2 avec Olivia Rodrigo qui est un petit peu la fée clochette parce que figurez-vous, elle suivait sur TikTok le compte de Jamie, une étudiante américaine en galère pour financer son dernier semestre. Olivia Rodrigo aimait beaucoup ses vidéos, elle lui a discrètement envoyé 5 000 $. Jamie a décroché son diplôme et elle vient tout juste de faire part de cette belle histoire. La nôtre continue avec Ozier et Bon Jovi sur RTL 2.

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0: Ce Let Her Go de Passenger, c'est une petite exclue RTL de vous n'en profiter nulle part ailleurs. Avant les infos, on reste sur le registre de la douceur avec Jean-Louis Aubert et Rémi Zéro sur RTL 2, histoire de bien se préparer.
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19: On aime le dernier Maroon 5, Heroin, sur RTL 2.

0: Goldman & Jones sur RTL 2. Et à 17h, le son pop rock passe par Adèle et les Wiz Capaldi juste après vos infos. Et les infos, c'est avec Yoko Trigallo. Bonsoir Yoko.
1: Bonsoir Carole, bonsoir à tous. À une semaine de la rentrée scolaire, les routes seront très empruntées ce week-end. L'essentiel du trafic va se concentrer sur les axes allant des régions côtières vers les grandes métropoles aujourd'hui, avec un drapeau rouge hissé en particulier dans le sud de l'Hexagone pour les retours. Circulation difficile aussi sur l'axe menant vers le nord, le Grand Ouest et le Sud-Ouest pour les départs. La mutualité française satisfaite du renoncement gouvernemental au sujet des franchises médicales. L'État envisageait de doubler les plafonds des franchises, passant de 100 à 200 euros par an, avec pour objectif la réduction de la dette de la sécurité sociale. Ces franchises concernent les médicaments, les consultations médicales, les transports liés aux soins ou encore les actes paramédicaux. Le groupe qui rassemble la plupart des mutuelles de santé s'inquiète tout de même du flou des intentions de l'exécutif, car cette mesure sera finalement remplacée par une hausse indexée sur l'inflation. Un homme de 32 ans mis en examen dans l'assassinat de Sonia Bellina, connu de la justice notamment pour des faits de violence conjugale. L'homme est le dernier à avoir été en contact avec l'influenceuse de 29 ans. Il reconnaît avoir eu des relations tarifées, mais a fait valoir son droit au silence concernant la suite des événements qui ont mené à la découverte du cadavre de la jeune femme partiellement brûlée dans des vignes. Le président iranien veut mettre fin à la guerre avec Donald Trump. Massoud Pezeshkian estime que son pays est en position de force face à Washington, qui souhaite imposer une nouvelle guerre économique. Le monde entier reconnaît notre victoire et souligne que les États-Unis ont attaqué nos écoles, nos hôpitaux et nos infrastructures en violation de toutes les règles, a-t-il déclaré. La Ligue 1 fait sa rentrée avec le premier match ce soir à Marseille. L'OM reçoit Strasbourg à 20h45. Demain, 5 rencontres se tiennent à partir de 17h15. Auxerre se déplace à Lens. Et puis, Yannick Sinner renonce à l'US Open qui débute dans un petit peu plus d'une semaine. Le numéro 1 mondial du tennis est forfait pour ce 4e et dernier tournoi du Grand Chelem de l'année en raison d'une blessure au genou droit. L'Italien qui n'est plus apparu sur le circuit depuis son sacre à Wimbledon le 12 juillet.
0: Merci Yoko, à tout à l'heure, 18h.

0: Lewis Capaldi était en concert samedi dernier à Liverpool et arrivé sur scène, il a promis au public une soirée de chansons vraiment déprimante sous le soleil. Moi, ce que j'adore avec Lewis Capaldi, c'est qu'il manque vraiment pas d'humour. Le son pop rock continue avec Shania Twain, Coldplay Offspring sur RTL 2.
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0: The Offspring pour se dire au revoir sur RTL2. Oui, quand même, je suis là depuis midi. À un moment donné, je vous aime beaucoup, hein, mais j'ai plus de salive. Je laisse la place à Mike qui orchestre la RTL2 Summer Party après Alex Warren et AC/DC.
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0: Que Portiched, c'est l'heure, de rejoindre la summer party. Mais avant cela, il y a l'info, il est 18h. Et l'info ce soir vous est présentée par Yoko Trigalo. C'est son tout dernier flash en plus ce soir.
1: Oui, bonsoir Mike, bonsoir à tous. Yoko. Il reconnaît avoir eu une relation avec Sonia Belina la nuit des faits. Un homme de 32 ans a été mis en examen pour l'assassinat de cette tiktokeuse de 29 ans dans le Gard. Il refuse de s'exprimer davantage. Le mis en cause au passé judiciaire chargé a déjà été condamné pour des violences conjugales et des faits de trafic de stupéfiants. L'autopsie pratiquée par les enquêteurs ne permet pas de déterminer les causes du décès de la jeune femme dont le corps a été retrouvé en partie dénudé et brûlé. Des dizaines de milliers de préservatifs inefficaces, l'alerte est donnée par le ministre de la Santé et la répression des fraudes. Elle concerne des préservatifs vendus en ligne, mais également en pharmacie ou dans d'autres commerces. Pour connaître les marques concernées, rendez-vous sur le site Rappel Conso. Marine Tondelier milite toujours pour une union de la gauche en vue de la présidentielle. La patronne des écologistes s'est exprimée depuis la journée d'été de son parti, qui se tient à Grenoble jusqu'à dimanche. Elle a appelé ses homologues à, je cite, « ne pas perdre chacun de son côté une élection que nous pouvons gagner ensemble ». Yannick Jadot, chez Les Verts, a ce matin réitéré son opposition à une alliance avec LFI et plaide pour une sociale écologie. L'équipe de France féminine de volley a parfaitement lancé son euro en Suède. Les Bleus ont assumé leur position de 15e nation mondiale face à la Slovaquie, 35e, en s'imposant en 3-7 à 0. C'était la première journée de phase de poule. Elles rencontreront la Croatie dimanche 23 août pour leur deuxième rencontre. Puis il y a du football. Ce soir, les Marseillais ouvrent le bal avec le premier match de Ligue 1 contre Strasbourg à 20h45. Demain, 5 rencontres auront lieu avec, entre autres, Toulouse-Lyon. Dimanche, Angers reçoit Lille ou encore Rennes joue à domicile contre le PSG. 18h et bientôt 2 minutes, c'est la dernière fois donc que je prononce ces mots à ce micro, parce que toutes les bonnes choses ont une fin. Alors je vais m'autoriser quelques secondes pour faire mes adieux à cette si belle station, en commençant par remercier Brice Boitel pour sa confiance. Il accepte que je le remplace à son poste depuis 3 ans maintenant. Et puis tous les autres avec qui j'ai partagé ces étés au micro quand les couloirs de la radio se vident mais que le son pop-rock continue de vibrer. Carole, Victor, Ilias, Jean-Phi, Pascal, Margot, Mathias, Corentin, Eric, Jean-Jean et Mike désormais. Je salue également les collègues de La Petite Sœur Fun Radio. Et oui, parce que c'est là que j'ai eu la chance de commencer ce métier il y a presque 10 ans. Et à ceux que j'ai eu le plaisir d'informer, je vous souhaite d'être heureux malgré les nouvelles qui ne sont pas toujours belles. Je suis certaine que Brice fera de son mieux pour annoncer des infos qui donnent encore envie d'y croire dans ce monde qui a bien besoin d'espoir. Allez, comme disaient les guignols, à ciao, bonsoir.
0: Merci Yoko, c'était très joli. On te souhaite une belle continuation.
1: À bientôt.
0: À bientôt. Et la summer party qui démarre maintenant sur RTL2 jusqu'à 20h, 2h de mix pop rock, hein, avec Bruno Mars. On y va.

0: New York, certains dedans, la summer party by Laurent jusqu'à 20h. Faut en profiter hein, de la summer party parce qu'on arrive à la fin. Alors c'est pas la fin des vacances, c'est pas la fin de l'été, mais la rentrée pop rock c'est lundi et la dernière summer party ce sera dimanche soir. Retour dans un instant avec le prochain set de Laurent où l'on va croiser Nar Barclays, Ray Dalton, Queen ou encore Dave Hall and John Oates. Vous restez là, hein, promis.
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0: by Lauren avec Daryl and Jono, c'est son I Can Go For That. On va rester encore un peu dans les souvenirs dans un instant avec l'album Of All de Michael Jackson. Première collaboration d'ailleurs entre Michael et Quincy Jones, le producteur. Quincy Jones qui produira quelques années après, évidemment, l'album Thriller. C'est Rock Review qu'on écoutera dans le prochain set de Lauren. Enchaîné avec Pink, un David Bowie qui va pointer son nez, un U2 remixé, sans oublier Sabrina Carpenter. Tout ça avant 19h.
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0: À 7, hein, mixé par Lauren, ça va se poursuivre comme ça jusqu'à 20h. Retour évidemment de la summer party aussi demain et puis dimanche. Et j'aurai le plaisir de retrouver Lauren pour lancer la nouvelle saison de Pop Rock Party le mix. À partir du week-end prochain, ce sera tous les vendredis soir et samedi soir entre 22h et 1h. Retour avec les Daft Punk, Pharrell Williams, Nile Rodgers ensemble pour Get Lucky, Miley Cyrus et encore Kim Carnes. La summer party revient très vite sur RTL.
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0: RTL 2, plus pop rock que jamais dans la dernière partie de cette summer party du vendredi soir avec Summer, Bastille, U2, encore le groupe Muse. Et puis à 20h, ce sera l'heure de rejoindre Made in France. Un plongeon dans le son 100% pop rock français. Ce sera donc entre 20h et 22h. Summer party, retour très vite sur RTL 2.
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1: On aime le dernier Charlotte Cardin, The Way We Touch sur RTL.

Summer Party sur RTL2 avec le groupe Muse. On remet ça évidemment demain soir à 18h. Salut Muse. Et en route pour Made in France. Le son 100% pop rock français démarre.

Made in France, RTL 2 est toujours en bonne place. Alex Goldman Jones, il suffira d'un signe. Vanessa Paradis, un duo Zaoui Stéphane. Et puis, on va rejoindre le groupe The Odds. Alors, on connaît le groupe pour des morceaux survoltés. Voilà un morceau beaucoup plus calme. Une nouvelle facette que je vous propose de découvrir de The Odds. Belle histoire.

0: Stéphane et Zaoui dans Made in France sur RTL 2 avec Love Noir. Il y aura de la nouveauté parce que à partir de lundi, c'est l'arrivée de Marie-Pierre Champy qui prendra aussi les commandes de Made in France du lundi au vendredi. Elena dans un instant et Madomas. Et puis, allez, on se prépare un autre duo. Mika Stilto, c'est à suivre dans Made in France sur RTL 2. Bonne soirée.
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Made in France RTL 2 avec Christophe Willem, PS Je t'aime. Christophe, il va revenir cet automne avec un tout nouvel album. Il y a déjà un single qui est sorti. Et puis, il y a une tournée des Zénith qui est en préparation pour 2027. Avec également un passage parce qu'il a réservé l'Accor Arena pour le 9 décembre 2027. Retour dans le prochain quart d'heure avec la Mano Negra, Oden ou encore Sébastien Tellier et Juliette Armanet. Made in France revient.

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1: Écoutez, c'est nouveau. Teddy Bear.

RTL 2, pour le coup, on va choisir le baiser. Alain Bachung, je passe pour une caravane Made in France. La deuxième heure, que voici, que voilà. Avec Indochine et Corson, belle soirée.

France, RTL2 avec le groupe Indochine, Tes yeux noirs. Bon retour de vacances, vous êtes même peut-être en ce moment même sur la route. Ça va être un peu plus compliqué demain. Vous pourrez tracer une ligne droite de Lille jusqu'à Perpignan. Et sur la partie gauche, ce sera rouge, un rouge bien foncé. Et orange sur la partie droite. Ça, c'est pour demain. Lui, il remonte seul de vacances parce que c'est un homme seul et c'est Lancelot. Et c'est en nouveauté sur RTL2.

0: Les toutes dernières invitées de Wax dans Foudre à écouter sur RTL2.fr et l'appli RTL2. Elle a révélé, Hélène, que la claque monumentale qu'elle a prise, c'était en allant voir, alors qu'elle n'avait que 10 ans, un concert de Mathieu Chédid. Alors Hélène, on va te faire plaisir parce qu'on va écouter M sera juste derrière Gaëtan Roussel.
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RTL 2 et le monde virtuel de M dans Made in France. C'est le sixième album qui va arriver pour Louane d'ici quelques semaines. Normalement, la sortie est prévue pour le mois de novembre. Premier extrait que voici maintenant. Conduire sur RTL 2.

0: lumineux, on prolonge les vacances et ça se refuse pas, le petit voyage en Italie de Lily Cube, le dernier quart d'heure de Made in France dans un instant avec un retour demain prévu à 20h, Bébé Brune, Gérald de Palmas, Francis Cabrel et Sin Semilia, c'est dans un instant.
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0: Muse sur RTL de Night Shift Superstar. Parmi les concerts et événements de cette rentrée, il y a évidemment le groupe Muse. Hein, 3 concerts ils donneront en France. Le premier sera le 27 novembre à Paris, plus exactement à Nanterre. Et puis 3 et 4 décembre à Montpellier, au sud de France, Arena. 3 concerts à ne pas manquer, bien sûr. Vans & Merlo, Evanescence et AC/DC arrivent.
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Quintet avec ACDC, Back in Black. Ça fait 8 ans qu'on n'ait pas eu de nouvelles. Silence total pour Pony Pony Run Run. Mais les frangins, ça y est, sont de retour avec un nouveau titre, Getaway, qui annonce un album qui arrivera en février 2027. Et puis tournée en France aussi annoncée avec un passage au Trianon à Paris le 19 mars. Pony Pony Run Run, Getaway, à découvrir maintenant sur RTL2 juste avant Tattoo.

0: rendez-vous de la summer party. Laura nous mixera encore durant 2 heures le son. On peut croire que ce sera à 18h. Retour avec Pink, Taylor Swift et Robbie Williams sur RTL 2. C'est quoi cette météo-là? Je pègue tellement il fait chaud.
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3: C'est nouveau et on aime. Jen Ayash, About Us.

0: Mathilde avec Indochine et les Nouveaux Soleils. En ce sens, c'est peut-être votre dernière soirée avant le retour à la maison, fin des vacances et rentrée pop rock à partir de lundi. D'ailleurs, lundi sera le grand retour de Eric Jean-Jean et du Drive RTL. On vous en parle dans une seconde et retour très vite avec Sia et Nirvana sur RTL 2.
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0: RTL 2 avec Michael Jackson, Man in a Mirror. 23h42, on a encore un bon petit quart d'heure à passer ensemble et puis on se retrouvera demain soir avec Lorane pour la summer party à 18h pour nous amener jusqu'à minuit Charlotte Cardin, Adèle ou encore l'excellent titre d'Aerosmith. C'est à venir dans quelques petites secondes sur RTL 2.
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Pierre Demar sur RTL2, il était le dernier invité de la saison dans Foudre by Wax. Vous pouvez retrouver l'émission et aussi toutes les précédentes sur rtl2.fr ou directement sur votre smartphone pendant que vous profitez de vos vacances grâce à l'appli RTL2.

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Benjamin Biolay sur RTL2, son émission Long Play pendant laquelle il a partagé avec nous ses albums vinyles préférés est disponible dès maintenant. 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